0: Bref, j'étais au mariage de mon cousin que j'avais dû voir 3 fois dans ma vie à des mariages. Le costume que j'avais mis était le même que je mettais toujours aux entretiens d'embauche, aux enterrements et aux mariages. Les pellicules aussi étaient les mêmes. Je me faisais tellement chier, j'avais l'impression d'être devant Question pour un champion. Il s'était dit
1: oui. Oui.
0: À intervalles réguliers, mon oncle criait. Ensuite, ils ont fait des photos dans un parc. La mariée a lancé le bouquet, une fille l'a attrapée, elle m'a regardé, elle était pas mal. Elle était pas terrible.
2: À poil !
0: On a fini dans une salle des fêtes, le genre de salle où à tout moment, un mec bourré rallume les néons.
3: Oh non !
2: À poil !
0: On est passé à table, j'ai remarqué qu'ils avaient fait une faute à mon nom. Ils avaient mis qu'un S. En même temps, je m'appelle pas Jessica. À un moment, ils ont tout arrêté pour passer une vidéo. Ça a pas marché. Le seul truc bon, c'était les mousses au chocolat. J'en ai mangé 4. Le champagne aussi était bon. Je me sentais pas bien. Je suis allé aux toilettes. Sur le chemin, il y avait la fille au bouquet de fleurs qui m'a dit
1: tu viens danser ?
0: J'ai dit non. Elle a dit
1: moi c'est Jessica.
0: J'ai dit
4: non, c'est moi.
0: Elle a dit
1: quoi ?
0: Les mousses au chocolat m'ont dit
4: cours.
0: En sortant des toilettes, j'ai entendu du bruit. J'ai compris que c'était les mariés. Je me suis dit qu'ils perdaient pas de temps. Je suis sorti. Je suis tombé sur le marié. Je me suis dit qu'elle perdait pas de temps. Il m'a dit
4: ça va ?
5: Oui.
0: J'ai dit
4: non.
0: Il m'a dit
4: pourquoi ?
0: J'ai dit
4: les toilettes elles sont cassées.
0: Il m'a dit
5: c'est pas grave, on va pisser dehors.
0: Il est parti. J'ai sauvé un couple. Bref, je suis allé à ce mariage.

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0: qu'on lance la danse de l'été.
1: Alors, vous allez nous la démontrer point par point pour qu'on se reconnaisse bien les mouvements, les uns après les autres.
0: Un, deux, trois, quatre.

oui, c'est important. Parce que maintenant, c'est une principale distraction. Et puis, c'est aussi une nécessité.

0: Alors, mesdames, quelle est votre option, la danse du ventre ou le Darli Dada? Vous le dire la dada, d'ailleurs.
1: Le dire la dada.
0: Voilà, c'est la danse grecque, en fait.
2: La nature a besoin de temps. Il faut des mois et des années pour que, d'une petite graine, à force de patience, de soleil et d'eau, un bourgeon se développe.

0: Et vous êtes sûre de ne pas préférer dormir à l'intérieur cette nuit?
1: Votre jardin fait très bien l'affaire. Au fait, le blaireau ne reviendra plus vous ennuyer.
0: Oh, eh bien, merci.
1: Je dois vous avouer que vraiment je vous admire, madame.
0: Moi?
1: Ouais, madame. Riz m'a raconté tellement de choses formidables sur vous. C'est vrai que vous lui avez fait tondre la pelouse avec une paire de ciseaux à ongles.
0: Les lauriers n'en sont pas que pour moi. Après tout, c'est lui qui avait oublié de remplir le bac à glaçons. Malcolm, Riz, secouez-vous un peu!

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3: 6h.
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4: Bonjour à tous, grêlons, orages et pluies diluviennes, les intempéries ont causé des dégâts ce week-end sur nos départements. Hier, des perturbations en série en Maine-et-Loire avec des coupures d'électricité signalées dans plusieurs communes, notamment à Bellevigne-en-Léon et Val-du-Léon. Des routes sont aussi inondées dans différents secteurs du département. À Savenières, la route départementale 106 est coupée après la panne des pompes sous la trémie SNCF provoquant l'inondation de la chaussée. La Vendée est aussi concernée. Les pompiers du département ont été appelés plus de 200 fois pour des inondations. La Loire-Atlantique a été touchée samedi. Nantes rend hommage aux victimes de l'esclavage hier. C'était la journée nationale des mémoires de la traite, de l'esclavage et de leurs abolitions. Le cortège est parti de la passerelle Victor Schœlcher avant la cérémonie officielle au mémorial de l'abolition à l'occasion des 25 ans de la loi Taubira. Des militants anti-CRA ont interrompu la cérémonie a interpellé le préfet juste après son discours. Il dénonce le projet de la construction d'un centre nantais de rétention. Dans le reste de l'actualité, Elon Musk visé par une plainte de Stop Homophobie. L'association reproche au milliardaire un post en français publié hier sur son réseau social X dans lequel il injurie les magistrats français chargés d'enquêter sur les possibles dérives de la plateforme. Elon Musk y tient notamment des propos homophobes. En février, il s'était déjà fait remarquer en qualifiant les magistrats français d'attardés mentaux après une perquisition dans les locaux parisiens de X. Un mot de sport et du tennis féminin avec un nul qui laisse des espoirs de monter. Les joueuses du Stade Nantais Université Club partagent les points 3-3 contre Shell en National 3 féminin hier. Elles restent néanmoins invaincues et toujours en course pour accéder à la National 2 avant la fin du championnat. Et puis la météo et le temps est à l'amélioration sur nos territoires. Le ciel est toujours couvert ce matin avec de la pluie mais plus d'orage en vue, comptez 11 degrés à Saint-Nazaire et à Cholet et 12 à La Roche-sur-Yon. Bonne journée sur Seine.

0: Service après-vente, bonjour.
1: Top. On me disait belle et insouciante, je suis devenue vieille et aigrie.
0: Brigitte Bardot.
1: Non, la main passe, top, la bêtise et l'égoïsme sont mes deux mamelles.
0: Loana.
1: Non, toujours pas. Top, je traverse actuellement une grave dépression et pour me soigner, je cultive la haine de l'autre. Je suis... la France.
0: Ah ben oui.
1: Ah ben oui.
0: Ben oui, la France. La France.

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2: 7h. 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
3: Bonjour à tous. Grêlons, orages et pluies diluviennes. Les intempéries ont causé des dégâts ce week-end sur nos départements. Hier, des perturbations en série en Maine-et-Loire avec des coupures d'électricité signalées dans plusieurs communes, notamment à Bellevigne-en-Léon et Val-du-Léon. Des routes sont aussi inondées dans différents secteurs du département. À Savenières, la route départementale 106 est coupée après la panne des pompes sous la trémie SNCF provoquant l'inondation de la chaussée. La Vendée est aussi concernée. Les pompiers du département ont été appelés plus de 200 fois pour des inondations. La Loire-Atlantique a été touchée samedi. Nantes rend hommage aux victimes de l'esclavage hier. C'était la journée nationale des mémoires de la traite, de l'esclavage et de leurs abolitions. Le cortège est parti de la passerelle Victor Schœlcher avant la cérémonie officielle au mémorial de l'abolition à l'occasion des 25 ans de la loi Taubira. Des militants anti-CRA ont interrompu la cérémonie a interpellé le préfet juste après son discours. Il dénonce le projet de la construction d'un centre nantais de rétention. Dans le reste de l'actualité, Elon Musk visé par une plainte de stop homophobie. L'association reproche au milliardaire un post en français publié hier sur son réseau social X dans lequel il injurie les magistrats français chargés d'enquêter sur les possibles dérives de la plateforme. Elon Musk y tient notamment des propos homophobes. En février, il s'était déjà fait remarquer en qualifiant les magistrats français d'attardés mentaux après une perquisition dans les locaux parisiens de X. Un mot de sport et du tennis féminin avec un nul qui laisse des espoirs de monter. Les joueuses du Stade Nantais Université Club partagent les points 3-3 contre Shell en National 3 féminin hier. Elles restent néanmoins invaincues et toujours en course pour accéder à la National 2 avant la fin du championnat. Et puis la météo et le temps est à l'amélioration sur nos territoires. Le ciel est toujours couvert ce matin avec de la pluie mais plus d'orage en vue, comptez 11 degrés à Saint-Nazaire et à Cholet et 12 à La Roche-sur-Yon. Bonne journée sur Seine.

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0: L'incident regrettable et impardonnable d'hier matin avec le muezzin a dû mettre le feu aux poudres.
1: Ah ouais? C'est joli ces fontaines là. Hein. J'aime le bruit blanc de l'eau.

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1: Bonjour et bienvenue dans Animalement Vôtre. Aujourd'hui, je vais aborder un sujet qui peut paraître simple, mais ne l'est pas tant que cela. La sélection naturelle et le darwinisme. Charles Darwin est un naturaliste anglais du 19e siècle, connu pour son ouvrage « L'origine des espèces au moyen de la sélection naturelle ou la préservation des races favorisées dans la lutte pour la survie », le plus souvent résumé par « L'origine des espèces ». Il soutient depuis longtemps l'idée développée par le français Lamarck, selon laquelle toutes les espèces vivantes ont évolué au cours du temps, à partir d'un seul ou de quelques ancêtres communs, et il va plus loin en affirmant que cette évolution est due au processus de sélection naturelle. Le darwinisme, c'est pas la loi du plus fort, mais celle du plus adaptable. Tout est résumé dans l'introduction de son ouvrage. Je cite « Comme il naît beaucoup plus d'individus de chaque espèce qui n'en peut survivre, et que, par conséquent, il se produit souvent une lutte pour la vie, il s'ensuit que tout être, s'il varie même légèrement d'une manière qui lui est profitable, aura une meilleure chance de survivre et ainsi se retrouvera choisi de façon naturelle. En raison de ce principe dominant de l'hérédité, toute variété ainsi choisie aura tendance à se multiplier sous sa forme nouvelle et modifiée. Darwin est contemporain de Mendel, biologiste allemand qui a posé les lois de la transmission des gènes de génération en génération à partir d'expériences sur des petits pois. Pour autant, le support de l'hérédité et des mutations génétiques ne seront compris qu'un siècle et demi plus tard, dans les années 40, avec la découverte de l'ADN, et on en découvre encore tous les jours. Revenons à Darwin. Le mécanisme de la sélection naturelle est donc le fait que les individus d'une espèce présentent des variations génétiques aléatoires. Si ces nouveaux traits sont avantageux dans un environnement donné, l'individu a plus de chances de survivre et ou de se reproduire, et donc de transmettre ses nouvelles particularités à ses descendants. Parallèlement, certains caractères peuvent devenir majoritaires ou disparaître par pur hasard, indépendamment des avantages qu'ils procurent. Ces variations génétiques peuvent provenir de mutations génétiques, erreurs de copie de l'ADN, du brassage des gènes lors de la formation des gamètes au vu les spermatozoïdes, ou du mélange des gènes des parents. Et depuis Darwin, d'autres mécanismes ont été découverts. Je vous parlais dans une précédente chronique des différents modes de reproduction, vivipare, ovipare, ovovivipare. La capacité d'un individu à se reproduire et donc à maintenir ses caractéristiques génétiques va dépendre de sa capacité à trouver un ou une partenaire. Dans ce cadre, certains caractères physiques sont un avantage indéniable, même s'ils réduisent les chances de survie de l'individu. C'est par exemple les plumes des paons. Très colorées, elles augmentent les chances d'attirer les femelles, mais aussi les prédateurs. Si certaines mutations seront avantageuses et d'autres néfastes, beaucoup seront neutres, sans impact sur le développement de l'espèce et pourront se maintenir par hasard. Dans les premiers temps de l'apparition de la vie, deux événements à l'échelle cellulaire dont je vous ai déjà parlé ont modifié totalement l'évolution des espèces, animales comme végétales. La symbiose entre des cellules et des bactéries. Lorsque des bactéries ont colonisé des cellules formant ainsi les mitochondries et les chloroplastes. Deux machines intracellulaires donnant à la cellule la capacité de produire de l'énergie à partir de l'oxygène pour les premières et du gaz carbonique pour les secondes. Plus rarement, des mutations importantes peuvent conduire à des transformations majeures en une seule génération. Cela concerne essentiellement les plantes. Il existe aussi des modifications de l'expression des gènes, modifications réversibles ne touchant pas l'ADN mais qui peuvent malgré tout être transmises à la descendance. Je reviendrai plus tard dans une prochaine chronique sur cette notion appelée épigénétique. À une échelle macroscopique, un mécanisme de coévolution joue aussi un rôle important. Des espèces évoluent ensemble, c'est le cas des prédateurs et des proies. Les grands prédateurs vont disparaître dans les régions où les grands herbivores se feront rares. À l'époque de Darwin, cette théorie de l'évolution a été mal interprétée et résumée par l'homme descendant du singe, notion inacceptable dans une société encore baignée de la croyance d'un dieu ayant créé la Terre en 7 jours. Et pourtant, aujourd'hui nous avons des preuves que Darwin avait raison, même si sa théorie a été affinée depuis. La similitude des gènes entre les espèces, par exemple l'humain a 98% de gènes communs avec le chimpanzé. Des fossiles de dinosaures à plumes ou de poissons à pattes ont été découverts. Il existe des preuves d'évolution rapide comme l'apparition de résistance aux antibiotiques chez les bactéries, aux pesticides chez les insectes, ou à l'environnement dans la couleur, la longueur des pattes ou de nouvelles structures digestives chez certains lézards. Une espèce de pinson voit son bec changer de forme en fonction de la nourriture disponible. En 1977, une sécheresse a favorisé les oiseaux à bec robuste. Autre exemple d'adaptation rapide, le phalène du bouleau. Au 19e siècle, la pollution en noircissant les arbres a favorisé les phalènes de couleur noire, moins visibles des prédateurs. Depuis la baisse de la pollution et l'éclaircissement des troncs, les phalènes claires sont devenues majoritaires. Chez les mammifères, la souris des champs des régions froides a une queue et des oreilles plus petites que celles des régions chaudes. Elle limite ainsi les pertes de chaleur. Et chez les grands mammifères, les éléphants d'Afrique sans défense sont devenus plus fréquents puisque moins sujets au braconnage. Mais la sélection naturelle a laissé place à une sélection artificielle contrôlée par l'humain. Depuis les multiples races de chiens, de chats, de bovins, jusqu'au maintien de mutations qui n'auraient pas survécu dans la nature, comme le tigre blanc. Cette sélection semble ne pas avoir de limite, tant l'humain aime jouer avec le contrôle de la nature. Pour conclure cette chronique, je reviendrai sur une notion dont j'ai déjà parlé, le finalisme. Le finalisme consiste à expliquer une évolution par sa conséquence. Les oiseaux ont des ailes pour voler. Le darwinisme dit l'inverse. Des plumes sont apparues par le hasard des mutations chez certains dinosaures qui ont pu voler, ce qui leur a donné un avantage écologique et maintenu cette caractéristique. Je vous remercie pour votre attention et vous dis à très bientôt dans Animalement Votre sur Saône.
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1: Bonjour à tous. Grêlons, orages et pluies diluviennes. Les intempéries ont causé des dégâts ce week-end sur nos départements. Hier, des perturbations en série en Maine-et-Loire avec des coupures d'électricité signalées dans plusieurs communes, notamment à Bellevigne-en-Layon et Val-du-Layon. Des routes sont aussi inondées dans différents secteurs du département. À Savenières, la route départementale 106 est coupée après la panne des pompes sous la trémie SNCF provoquant l'inondation de la chaussée. La Vendée est aussi concernée. Les pompiers du département ont été appelés plus de 200 fois pour des inondations. La Loire-Atlantique a été touchée samedi. Nantes rend hommage aux victimes de l'esclavage hier. C'était la journée nationale des mémoires de la traite, de l'esclavage et de leurs abolitions. Le cortège est parti de la passerelle Victor Schœlcher avant la cérémonie officielle au mémorial de l'abolition à l'occasion des 25 ans de la loi Taubira. Des militants anti-CRA ont interrompu la cérémonie et interpellé le préfet. Juste après son discours, il dénonce le projet de la construction d'un centre nantais de rétention. Dans le reste de l'actualité, Elon Musk visé par une plainte de stop homophobie. L'association reproche au milliardaire un post en français publié hier sur son réseau social X, dans lequel il injurie les magistrats français chargés d'enquêter sur les possibles dérives de la plateforme. Elon Musk y tient notamment des propos homophobes. En février, il s'était déjà fait remarquer en qualifiant les magistrats français d'attardés des manteaux après une perquisition dans les locaux parisiens de X. Un mot de sport et du tennis féminin avec un nul qui laisse des espoirs de monter. Les joueuses du Stade Nantais Université Club partagent les points 3-3 contre Shell en National 3 féminin hier. Elles restent néanmoins invaincues et toujours en course pour accéder à la National 2 avant la fin du championnat. Et puis la météo et le temps est à l'amélioration sur nos territoires. Le ciel est toujours couvert ce matin avec de la pluie mais plus d'orages en vue. Comptez 11 degrés à Saint-Nazaire et à Cholet et 12 à La Roche-sur-Yon. Bonne journée sur Seine.

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1: Le 11 mai 1893, Henri Desgranges établit le record de l'heure. Desgranges, un nom célèbre dans l'univers de la petite reine. Tout de suite, son histoire. Restons dans le domaine du vélo et parlons d'Henri Desgranges. Lui, le cyclisme sur piste, il en connaît un rayon, sans mauvais jeu de mots. Mais c'est sur les routes de France que sa postérité va s'écrire. Desgranges pousse ses premiers cris à Paris le 31 janvier 1865. C'est à la fin du 19e siècle qu'il va se passionner pour la petite reine, sur la piste tout d'abord, où il tente et réussit même à battre quelques records, dont celui de l'heure. L'heure, une épreuve d'endurance. Et l'endurance, c'est son dada à Henri. Mais pas que, Desgranges se destine à devenir journaliste, en même temps de son activité de directeur de vélodrome. Le vélo dans la peau, véritablement. À l'aube des années 1900, il devient le directeur du quotidien sportif L'Autovélo, et c'est en 1903 que tout s'accélère pour Henri Desgranges. En compagnie de quelques collaborateurs, de son réseau et avec l'appui de son journal, il va être l'instigateur de ce qui deviendra la plus grande course cycliste du monde, je parle là du Tour de France. Nous sommes là au début du mois de juillet 1903, lorsque la première grande boucle s'élance avec une soixantaine de participants prêts à avaler les 2400 km qui composent le parcours de cette édition originelle. Il chapeautera ainsi la course jusqu'au début du second conflit mondial en 1939. Henri Desgranges disparaît en 1940, mais encore aujourd'hui sa mémoire se retrouve tous les étés, car si on observe bien le maillot jaune durant le Tour de France, on peut apercevoir apparaître deux lettres sur ce maillot, un H et un D, tout bonnement les initiales d'Henri Desgranges.
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0: Pourquoi t'as fait ça, Gabriel?
1: Pourquoi j'ai fait quoi?
0: Élise, le ozon.
1: Comment tu sais?
0: Mais comment je sais? On s'en fout, c'est entre toi et moi, là. Pourquoi t'as fait un truc pareil? Pourquoi tu... t'as cédé à cette biatch pour un rôle?
1: Mais parce que ce rôle, tu pouvais pas passer à côté, quoi. Pas à cause de moi. Et puis parce que je l'ai fait pour moi aussi. Pour pouvoir me regarder dans une glace, tu comprends?
0: Mais comment tu peux te regarder dans une glace si tu trahis ASK?
1: Mais j'ai trahi personne! Mais elle est morte, cette boîte, tu vois pas? Elle est finie, tout le monde le sait! Et puis j'en ai plein le cul de passer pour le bon gars de service, j'en ai ras-le-bol! Que pour une fois que je peux être le bad guy! Hein? Oui, alors je vais bosser avec cette bitch, comme tu dis! Oui, je vais bien l'observer, la punaise, je vais bien l'observer, quand je pourrai l'écraser, je le ferai! Et même si je dois y laisser ma gueule!
0: Moi, je l'aime bien, ta gueule.
1: Moi aussi, je l'aime bien, ta gueule.

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1: Bonjour à tous. Grêlons, orages et pluies diluviennes. Les intempéries ont causé des dégâts ce week-end sur nos départements. Hier, des perturbations en série en Maine-et-Loire avec des coupures d'électricité signalées dans plusieurs communes, notamment à Bellevigne-en-Léon et Val-du-Léon. Des routes sont aussi inondées dans différents secteurs du département. À Savenières, la route départementale 106 est coupée après la panne des pompes sous la trémie SNCF provoquant l'inondation de la chaussée. La Vendée est aussi concernée. Les pompiers du département ont été appelés plus de 200 fois pour des inondations. La Loire-Atlantique a été touchée samedi. Nantes rend hommage aux victimes de l'esclavage. Hier, c'était la journée nationale des mémoires de la traite, de l'esclavage et de leurs abolitions. Le cortège est parti de la passerelle Victor Schœlcher avant la cérémonie officielle au mémorial de l'abolition à l'occasion des 25 ans de la loi Taubira. Des militants anti-CRA ont interrompu la cérémonie. A interpellé le préfet juste après son discours. Il dénonce le projet de la construction d'un centre nantais de rétention. Dans le reste de l'actualité, Elon Musk visé par une plainte de Stop Homophobie. L'association reproche au milliardaire un post en français publié hier sur son réseau social X dans lequel il injurie les magistrats français chargés d'enquêter sur les possibles dérives de la plateforme. Elon Musk y tient notamment des propos homophobes. En février, il s'était déjà fait remarquer en qualifiant les magistrat français d'attardés mentaux après une perquisition dans les locaux parisiens de X. Un mot de sport et du tennis féminin avec un nul qui laisse des espoirs de monter. Les joueuses du Stade Nantais Université Club partagent les points 3-3 contre Shell en National 3 féminin hier. Elles restent néanmoins invaincues et toujours en course pour accéder à la National 2 avant la fin du championnat. Et puis la météo et le temps est à l'amélioration sur nos territoires. Le ciel est toujours couvert ce matin avec de la pluie mais plus d'orages en vue, comptez 11 degrés à Saint-Nazaire et à Cholet et 12 à La Roche-sur-Yon. Bonne journée sur Seine.

0: Bon, ça va? Tu vas t'en sortir?
1: Ben oui, il va s'en sortir, vous pensez? Regardez, j'ai jamais eu les pieds aussi bien coiffés. Allez, allez, déjeuner, Marcel, tout va bien.
2: Et la jupe, elle est où, là?
1: Non, ça, c'est des bas de contention. Ça, si je les mets pas, le sang circule mal. Du coup, je risque de m'évanouir.
2: Moi, je vais pas vous mettre des bas, hein. Là, il y a un petit problème, là. Petit problème, parce que comme je vais pas le faire, à un moment donné, c'est... Faut qu'on voit si... Marcel! Si Marcel, elle peut revenir pour les mettre, elle. Parce qu'elle, en plus, comment on se faire, comme c'est une fille et tout. Je sais même pas pourquoi on discute, franchement, je vais pas le faire. Même pour vous, vaut mieux vous évanouir. Franchement, à un moment donné, faut... On dit non, on les met pas, on reste là. Marcel, on va pas les mettre.
1: Bah quoi, vous m'enfilez mes bas? Vous avez une très jolie petite boucle d'oreille, moi je trouve ça très cohérent.
2: On peut arrêter les vannes, là?

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2: 10 heures.

0: Odile.
1: Oui.
0: Je vous ai toujours aimé.
1: Je sais, Emile. Prenez un chewing-gum. Et parlez-moi encore. Oh.
0: J'ai toujours voulu vous dire. On peut tromper une personne. Mille fois.
1: Oui.
0: On peut tromper 1000 personnes. Une fois.
1: Oui.
0: Mais on ne peut pas tromper 1000 personnes. 1000 fois.
1: Oui. Oui.
2: Et non, car en fait, c'est moi l'assassin.
3: Non, je déconne.

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0: dit le célèbre dicton « Au jour de Saint-Boniface, toute boue s'efface et ça ne prend place ». Mais si, c'est ça. Hein? 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

0: Citoyens du monde, moi, Willy Wonka, ai décidé de permettre à 5 enfants de visiter ma chocolaterie cette année. En outre, l'un de ces enfants recevra un cadeau spécial qui dépassera tout ce que vous pourriez imaginer.
1: 5 tickets d'or ont été cachés dans le papier d'emballage ordinaire de 5 tablettes ordinaires de chocolat. Ces 5 tablettes Wonka peuvent être n'importe où, dans n'importe quelle boutique, de n'importe quelle rue, dans n'importe quelle ville, de n'importe quel pays du monde.

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4: Bonjour à tous, c'est une première en France. Des lycéens pourront signaler des situations de harcèlement scolaire directement depuis leur ordinateur. La région Pays de la Loire lance un partenariat avec l'association e-Enfance et intègre le chatbot 3018 sur tous les ordinateurs distribués aux élèves. Un plan doté de 100 000 euros qui prévoit aussi des ateliers dans 20 établissements et la formation de personnel scolaire et conducteur de bus. Le dérèglement climatique a des conséquences sur notre santé. C'est ce que dévoile un rapport publié aujourd'hui par le GIEC des Pays de la Loire, un groupe d'experts sur le climat dans la région. Les fortes températures aggravent les pathologies cardiovasculaires et respiratoires. Près de 11% des personnes de la région évoquent aussi des conséquences psychologiques. Dans le reste de l'actualité, aspirer les déchets microplastiques sans perturber la vie marine, c'est la promesse de l'aspirateur sous-marin qui a remporté hier le concours Lépine. Il récompense les meilleures inventions depuis 1901 en France. Il s'agit d'une technologie brevetée de collecte sous-marine sans aspiration continue et respectueuse des écosystèmes. Un entraînement spectaculaire à Cholet ce week-end. Des chiens membres de l'équipe de France de sauvetage à l'eau se sont exercés pendant 2 jours à l'étang des Noues sur 13 épreuves différentes. Venus des 4 coins du pays, l'objectif est de montrer les capacités de ces canidés en milieu aquatique, mais aussi de les préparer au championnat d'Europe, un événement qui se déroulera en Allemagne septembre prochain. Un mot de sport et du foot, l'OL Lyon remporte la 11e Coupe de France de son histoire. Les Lyonnaises ont battu le Paris Saint-Germain 4-1, 4e défaite en 4 confrontations entre les deux équipes cette saison pour les joueuses de la capitale. Et puis la météo pour finir, et la pluie persistera sur nos départements cet après-midi. Le ciel sera très nuageux avec quelques courtes éclaircies, comptez 14 degrés aux Herbiers et à Trémentine et 16 à Anceny. Bonne journée sur Seine et rendez-vous très vite pour un nouveau point sur l'actualité.

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0: Je suis très content car c'est les vacances. Comme là j'étais en CM2, bah après je vais aller au collège en 6e. Moi je vais dans un collège public parce que le collège privé, mes parents ils disent faut payer. En fait, nous on n'est pas pauvres, mais c'est mes parents ils disent c'est pour le principe. Je leur ai demandé combien ils gagnaient, ils ont pas voulu me dire, ça se fait pas, je trouve. Mais bref, hier c'était le dernier jour de classe. La maîtresse, on aurait dit une autre personne vu qu'elle était sympa. On pouvait même faire des blagues avec elle. À un moment, elle a dit, alors comme c'est bientôt la fin de l'école, bah vous allez écrire ce que vous avez envie de faire plus tard. Il y a Adrien qui a demandé maîtresse, c'est noté. Et là, tout le monde a râlé sur Adrien parce qu'elle a dit un truc con. Puis on a écrit des trucs.
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2: Bonjour à tous, c'est une première en France. Des lycéens pourront signaler des situations de harcèlement scolaire directement depuis leur ordinateur. La région Pays de la Loire lance un partenariat avec l'association e-Enfance et intègre le chatbot 3018 sur tous les ordinateurs distribués aux élèves. Un plan doté de 100 000 euros qui prévoit aussi des ateliers dans 20 établissements et la formation de personnel scolaire et conducteur de bus. Le dérèglement climatique a des conséquences sur notre santé, c'est ce que dévoile un rapport publié aujourd'hui par le GIEC des Pays de la Loire, un groupe d'experts sur le climat dans la région. Les fortes températures aggravent les pathologies cardiovasculaires et respiratoires. Près de 11% des personnes de la région évoquent aussi des conséquences psychologiques. Dans le reste de l'actualité, aspirer les déchets microplastiques sans perturber la vie marine, c'est la promesse de l'aspirateur sous-marin qui a remporté hier le concours Lépine. Il récompense les meilleures inventions depuis 1901 en France. Il s'agit d'une technologie brevetée de collecte sous-marine sans aspiration continue et respectueuse des écosystèmes. Un entraînement spectaculaire à Cholet ce week-end. Des chiens membres de l'équipe de France de sauvetage à l'eau se sont exercés pendant 2 jours à l'étang des Noues sur 13 épreuves différentes. Venus des 4 coins du pays, l'objectif est de montrer les capacités de ces canidés en milieu aquatique, mais aussi de les préparer aux championnats d'Europe. Un événement qui se déroulera en Allemagne septembre prochain. Un mot de sport et du foot, l'OL Lyon remporte la 11e Coupe de France de son histoire. Les Lyonnaises ont battu le Paris Saint-Germain 4-1. 4e défaite en 4 confrontations entre les deux équipes cette saison pour les joueuses de la capitale. Et puis la météo pour finir, et la pluie persistera sur nos départements cet après-midi. Le ciel sera très nuageux avec quelques courtes éclaircies, comptez 14 degrés aux Herbiers et à Trémentine et 16 à Ancenis. Bonne journée sur Sun et rendez-vous très vite pour un nouveau point sur l'actualité.

0: Chevalier de Provence?
1: C'est qui celui-là?
2: Personne n'est au courant.
3: Si, si. Si, si, j'en ai entendu parler, moi.
4: Mais vous croyez que c'est vrai, cette histoire? Franchement, ça m'a tout l'air d'un bruit qui court. Hein.
5: Alors là, permettez-moi de vous dire, le coup du mystérieux chevalier gaulois solitaire à la rescousse de l'opprimé, ça fait vraiment bidon comme légende.
1: Ça vous agace, ça, hein?
5: Quoi donc?
6: Un chevalier solitaire dont tout le monde parle et qui s'appelle pas Lancelot du Lac.
5: Dont tout le monde parle? Ah non, s'il vous plaît.
4: C'est vrai qu'on commence effectivement à beaucoup en entendre parler.
5: Mais on en entend parler dans les tavernes ivrognes, voilà.
7: Ah bon? Moi, je passe pas mal de temps à la taverne, j'ai jamais entendu parler de celui-là. Hein.

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1: Bonjour à tous, c'est une première en France. Des lycéens pourront signaler des situations de harcèlement scolaire directement depuis leur ordinateur. La région Pays de la Loire lance un partenariat avec l'association e-Enfance et intègre le chatbot 3018 sur tous les ordinateurs distribués aux élèves. Un plan doté de 100 000 euros qui prévoit aussi des ateliers dans 20 établissements et la formation de personnel scolaire et conducteur de bus. Le dérèglement climatique a des conséquences sur notre santé, c'est ce que dévoile un rapport publié aujourd'hui par le GIEC des Pays de la Loire, un groupe d'experts sur le climat dans la région. Les fortes températures aggravent les pathologies cardiovasculaires et respiratoires. Près de 11% des personnes de la région évoquent aussi des conséquences psychologiques. Dans le reste de l'actualité, aspirer les déchets microplastiques sans perturber la vie marine, c'est la promesse de l'aspirateur sous-marin qui a remporté hier le concours Lépine. Il récompense les meilleurs inventions depuis 1901 en France. Il s'agit d'une technologie brevetée de collecte sous-marine sans aspiration continue et respectueuse des écosystèmes. Un entraînement spectaculaire à Cholet ce week-end. Des chiens membres de l'équipe de France de sauvetage à l'eau se sont exercés pendant 2 jours à l'étang des Noues sur 13 épreuves différentes. Venus des 4 coins du pays, l'objectif est de montrer les capacités de ces canidés en milieu aquatique, mais aussi de les préparer aux championnats d'Europe. Un événement qui se déroulera en Allemagne septembre prochain. Un mot de sport et du foot, l'OL Lyon remporte la 11e Coupe de France de son histoire. Les Lyonnaises ont battu le Paris Saint-Germain 4-1. 4e défaite en 4 confrontations entre les deux équipes cette saison pour les joueuses de la capitale. Et puis la météo pour finir, et la pluie persistera sur nos départements cet après-midi. Le ciel sera très nuageux avec quelques courtes éclaircies, comptez 14 degrés aux Herbiers et à Trémentine et 16 à Ancenis. Bonne journée sur Sun et rendez-vous très vite pour un nouveau point sur l'actualité.

Venez prendre le temps de ralentir et faire ensemble au festival Molo du 20 au 24 mai chez Stéréolux. Inspiré par l'image de l'escargot qui avance lentement mais sûrement, le festival invite à ralentir pour mieux observer, comprendre et partager. Et le 21 mai prochain, c'est à un concert intimiste que nous vous proposons d'assister. Une jauge réduite, maximum 100 personnes, deux concerts courts, de 30 à 40 minutes maximum, un public assis autour de l'artiste, des bougies pour seul éclairage et une voix et des instruments acoustiques sans aucun apport électrique, c'est le cadre de ces sessions intimistes. Venez entendre et voir Sylvain Chauveau et Seji Bess. Seji Bess, à la voix soul impressionnante, sera accompagné d'un percussionniste. Son grain, qui évoque les plus mythiques voix de la soul, de cette aisance folle dans la maîtrise des cassures comme dans les envolées.

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0: que 2000, quelquefois, point la vie nous sourit. Et on a envie de fouiner un peu dans le passé. Psycho 2000, c'est rapide, c'est vite fait. Olivier, vous avez un fantasme originaire?
1: Ce que je peux vous raconter, c'est simplement un rêve que j'ai fait.
0: Simplement, je vais vous demander de parler plus distinctement.
1: Bien sûr.
0: Sinon, je n'entends pas.
1: D'accord. C'est un rêve, donc, que j'ai fait.
0: Parce que je ne m'occupe pas des problèmes de diction. Hein? Je suis psychanalyste.
1: D'accord.
0: D'accord? C'est important.
1: Très bien. J'étais en pyjama, je regardais maman dans son lit.
0: Vous n'allez pas raconter des saloperies sexuelles ou des choses comme ça, parce que j'en ai entendu toute la journée, et là, il y a un moment, ça va deux minutes. Hein, j'aime mieux prévenir.
1: D'accord, non.
0: Allez-y.
1: C'est pas ça, hein.
0: J'aime mieux prévenir.
1: Je vous rassure tout de suite.
0: Hein, je suis psychanalyste, je ne suis pas une poubelle de l'âme.

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0: semestre. J'ai eu un 18 en histoire, j'ai 15 en maths et un 17 en grammaire.
1: Tu travailles vachement bien.
0: Ouais, pas toi?
1: Non, moi jusqu'à là ça allait, mais cette année j'ai eu un peu de mal.
2: Mais l'important dans la vie, c'est pas d'apprendre, c'est de savoir se débrouiller, sans livres et sans notes. Parce que j'ai appris quelque chose, moi. Même pas de certif. Vous voulez m'envoyer de l'école primaire? Est-ce que ça te fait plaisir, au moins, d'être premier?
0: Ouais.
2: Ouais. Fait plaisir à ta mère, quoi. Souviens-toi bien, hein. Premier à l'école, dernier dans la vie. Mais regarde un peu ce que tu fais, imbécile! T'es peut-être le premier à l'école, mais t'es même pas capable de laver une voiture! Pauvre con!

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1: Bonjour à tous. L'appel à la vigilance de l'ARS, l'Agence régionale de santé, demande aux habitants de contribuer à lutter contre les moustiques tigres en vidant les eaux stagnantes, lieux de ponte. L'an dernier, 120 cas de chikungunya, dengue et zika ont été recensés dans notre région, tous importés, c'est-à-dire chez des personnes ayant contracté le virus ailleurs. Mais avec la prolifération du moustique tigre, les risques de cas autochtones progressent également. La Loire-Atlantique et le Maine-et-Loire sont les départements les plus exposés des Pays de la Loire. Une 33e édition sur le thème Galaxie Beethoven. Vanessa Wagner présente à Presse Océan son programme pour la folle journée de Nantes. La pianiste a été invitée à superviser l'édition 2027, un nouveau fonctionnement après le retrait du fondateur René Martin, visé par des accusations de harcèlement. Vanessa Wagner a choisi de mettre en lumière le compositeur allemand, puisque l'année prochaine marquera les 200 ans de sa mort. Un concert inclusif à Angers. Le Chabada propose demain soir de découvrir Gabriel Saglio, le plus confortablement possible. Intensité lumineuse et niveau sonore adapté, concert court en début de soirée, dans des espaces aménagés et adaptés aux personnes en situation de handicap. Des bénévoles formés seront aux côtés des spectateurs. Des gilets vibrants et des casques anti-bruit seront aussi mis à disposition. Deux autres concerts sur le même format sont prévus les 20 et 28 mai. Dans l'actualité également, la crise continue chez Grasset. Après 200 auteurs français mi-avril, ce sont les auteurs étrangers qui, à leur tour, quitte la maison d'édition. Décision suite au limogeage du PDG Olivier Nora. Les trophées du foot français à suivre ce soir. UNFP va récompenser les meilleures joueuses et joueurs de la saison choisis par le public. Trois Nantaises parmi les nommées. Emily Burns en lice pour le titre de meilleure gardienne et Lucie Calba et Mélissa Betty pour le titre de meilleur espoir. Et puis la météo pour terminer. Un ciel partiellement couvert attendu demain. Alternance de nuages et d'éclaircies. Il fera autour de 13 degrés le matin jusqu'à 16 à Saint-Nazaire, Châteaubriant et Cholet l'après-midi, 17 à Nantes, Angers et Blain. Bonne fin de journée sur Sun et rendez-vous très vite pour un nouveau point sur l'actualité.

0: Quel temps bizarre aujourd'hui. J'ai dit une bêtise.
1: Non, mais jusqu'à présent, personne n'a passé la porte sans nous faire la météo.
2: Eh oui, c'est l'angoisse du temps qui passe qui nous fait en parler du temps qui fait.
3: Ben non, c'est justement pour éviter de dire des foutaises qu'on parle de la pluie et du beau temps.

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1: Bonsoir à tous. L'appel à la vigilance de l'ARS, l'Agence régionale de santé, demande aux habitants de contribuer à lutter contre les moustiques tigres en vidant les eaux stagnantes, lieux de ponte. L'an dernier, 120 cas de chikungunya, dengue et zika ont été recensés dans notre région, tous importés, c'est-à-dire chez des personnes ayant contracté le virus ailleurs. Mais avec la prolifération du moustique tigre, les risques de cas autochtones progressent également. La Loire-Atlantique et le Maine-et-Loire sont les départements les plus exposés des Pays de la Loire. Une 33e édition sur le thème Galaxie Beethoven. Vanessa Wagner présente à Presse Océan son programme pour la folle journée de Nantes. La pianiste a été invitée à superviser l'édition 2027, un nouveau fonctionnement après le retrait du fondateur René Martin, visé par des accusations de harcèlement. Vanessa Wagner a choisi de mettre en lumière le compositeur allemand, puisque l'année prochaine marquera les 200 ans de sa mort. Un concert inclusif à Angers. Le Shabada propose demain soir de découvrir Gabriel Saglio le plus confortablement possible. Intensité lumineuse et niveau sonore adapté, concert court en début de soirée, dans des espaces aménagés et adaptés aux personnes en situation de handicap. Des bénévoles formés seront aux côtés des spectateurs. Des gilets vibrants et des casques anti-bruit seront aussi mis à disposition. Deux autres concerts sur le même format sont prévus les 20 et 28 mai. Dans l'actualité également, la crise continue chez Grasset. Après 200 auteurs français mi-avril, ce sont les auteurs étrangers qui, à leur tour, quittent la maison d'édition. Décision suite au limogeage du PDG Olivier Nora. Les trophées du foot français à suivre ce soir. UNFP va récompenser les meilleures joueuses et joueurs de la saison choisis par le public. Trois Nantaises parmi les nommées. Emily Burns s'enlise pour le titre de meilleure gardienne et Lucie Calba et Mélissa Betty pour le titre de meilleur espoir. Et puis la météo pour terminer. Un ciel partiellement couvert attendu demain. Alternance de nuages et d'éclaircies. Il fera autour de 13 degrés le matin jusqu'à 16 à Saint-Nazaire, Châteaubriant et Cholet l'après-midi. Midi, 17 à Nantes, Angers et Blain. Bonne fin de journée sur Sun et rendez-vous très vite pour un nouveau point sur l'actualité.

0: Oh, j'ai peur. 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
1: Alors, bonjour, je vous avais dit que je vous reparlerais de Freda McFadden. Eh bien, nous y revoilà avec son livre La Psy. C'est des jeunes mariés qui cherchent la maison de leurs rêves. Quoi de plus naturel?
2: Pardon?
1: Et puis, ils vont visiter un manoir isolé. Et puis, ils vont être bloqués dans le manoir parce qu'il y a une grande tempête de neige. Ben, il y a des bruits, enfin des trucs pas clairs, des trucs pas normaux. Et puis, ils vont démêler des secrets. Mais bon, c'est bien. Les secrets, ils sont faits pour pas être dévoilés, sauf dans les bons livres. Et c'en est un. Donc, je vous rappelle les autres livres de Freda McFadden, bien entendu. J'avais déjà eu l'occasion, je crois, de parler de l'un d'entre eux. Mais il faut lire La femme de ménage, La prof, La psy. Parce que c'est très facile à lire. Et quand je dis ça, c'est pas du tout une critique. Et puis, ça tient en haleine jusqu'au bout. Alors, qu'est-ce qu'on peut demander de plus pour ces livres aux éditions City Edition? Un livre un peu, vous allez voir, ça c'est quelque chose ça, de Guillaume Lebrun, Ravagé de splendeur, et c'est aux éditions Bourgois. Parce que, alors il n'est pas épais, c'est un petit bouquin à 160 pages, c'est du rien du tout ça, et ça se passe au 3e siècle de notre ère à Rome. Des intrigues et des complots qui vont porter un jeune homme, Elio Gabba, à la tête de l'Empire romain. Ben, ça va être un règne de rage et de fureur. Parce que, oh là là, c'est un sale type ce mec-là. L'empereur, il va devenir impératrice. Alors déjà à l'époque, même si les mœurs étaient quand même assez libres, ça va faire tout à fait bizarre. Il va multiplier les scandales et il va instaurer une liberté absolue. Liberté de culte, liberté d'être, liberté sexuelle. En fait, c'est une figure de la transidentité, vous l'avez compris, mais il va dynamiter tous les codes d'une société qui pourtant n'en avait pas beaucoup, et il pose la question du genre. Je signale à nos lecteurs les plus pudibonds, les plus prudes à supposer qu'il y en ait, que le livre est quelquefois un petit peu leste. Ça peut peut-être vous plaire, en tout cas, sachez-le, Ravagé de splendeur, titre magnifique, pour un très beau et très étrange livre de Guillaume Lebrun aux éditions Christian Bourgois. Un petit peu de meurtre maintenant, avec aux éditions Viviane Ami, un livre de Christophe Pédalin, L'ogre de Red Creek. Alors, bah, c'est un hommage, évidemment, au grand thriller classique. Ça passe en 2008. Dans Virginie Occidentale, on retrouve le cadavre d'un lycéen dans les eaux de la Red Creek. Alors, un shérif et son adjoint vont essayer de démêler parce que, en fait, c'est un tueur en série, il va y avoir d'autres disparitions. Et il va falloir, évidemment, pour trouver où est le meurtrier, il va falloir se rapprocher de lui. Alors, ce qui est amusant, c'est que l'auteur, il est français. Et on dirait vraiment que c'est un polar américain. Alors, on en veut d'autres, hein. Non pas que les polars français soient pas bons. Mais alors, dans le genre hommage au polar américain, c'est très très bien. Et le monsieur, en plus, il est breton. Donc, vous allez lire aux éditions Viviane Ami, L'ogre de Red Creek de Christophe Pénalan. Et puis, alors, un autre livre pas drôle, tiens, oh là là. Deuil de sel de Cécile Baudin. Et c'est aux éditions Presse de la Cité. Alors c'est un chouette polar dans la campagne française avec une très très jolie, très émouvante description des années 60, plus vraie que nature. Ça se passe dans une ville thermale en 1960 au début, qui vit justement des cures thermales. Et puis il y a des événements anormaux, des meurtres, des suicides, tout ça. Et puis une généalogiste en 2025 qui va rechercher les héritiers de personnes décédées. Et puis, elle va devoir se replonger dans cette affaire. Alors, du sel, il y en a. Il y en a même beaucoup. Des crimes, des enfants malheureux, des femmes solitaires, le sel de la littérature. Et ça va vous plaire, ce livre, Deuil de sel, aux éditions Presse de la Cité. À bientôt sur Sun.
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1: Bonsoir à tous. L'appel à la vigilance de l'ARS, l'Agence régionale de santé, demande aux habitants de contribuer à lutter contre les moustiques tigres en vidant les eaux stagnantes, lieux de ponte. L'an dernier, 120 cas de chikungunya, dengue et zika ont été recensés dans notre région, tous importés, c'est-à-dire chez des personnes ayant contracté le virus ailleurs. Mais avec la prolifération du moustique tigre, les risques de cas autochtones progressent également. La Loire-Atlantique et le Maine-et-Loire sont les départements les plus exposés des Pays de la Loire. Une 33e édition sur le thème Galaxy Beethoven. Vanessa Wagner présente à Presse Océan son programme pour la folle journée de Nantes. La pianiste a été invitée à superviser l'édition 2027, un nouveau fonctionnement après le retrait du fondateur René Martin, visé par des accusations de harcèlement. Vanessa Wagner a choisi de mettre en lumière le compositeur allemand, puisque l'année prochaine marquera les 200 ans de sa mort. Un concert inclusif à Angers. Le Shabada propose demain soir de découvrir Gabriel Saglio le plus confortable possible. Intensité lumineuse et niveau sonore adapté, concert court en début de soirée, dans des espaces aménagés et adaptés aux personnes en situation de handicap. Des bénévoles formés seront aux côtés des spectateurs. Des gilets vibrants et des casques anti-bruit seront aussi mis à disposition. Deux autres concerts sur le même format sont prévus les 20 et 28 mai. Dans l'actualité également, la crise continue chez Grasset. Après 200 auteurs français mi-avril, ce sont les auteurs étrangers qui à leur tour quittent la maison d'édition. Décision suite au limogeage du PDG Olivier Nora. Les trophées du foot français à suivre ce soir. UNFP va récompenser les meilleures joueuses et joueurs de la saison choisis par le public. Trois Nantaises parmi les nommées. Emily Burns s'enlise pour le titre de meilleure gardienne et Lucie Calba et Mélissa Betty pour le titre de meilleur espoir. Et puis la météo pour terminer. Un ciel partiellement couvert attendu demain. Alternance de nuages et d'éclaircies. Il fera autour de 13 degrés le matin jusqu'à 16 à Saint-Nazaire, Châteaubriant et Cholet l'après-midi. 17 à Nantes, Angers et Blain. Bonne fin de journée sur Sun et rendez-vous très vite pour un nouveau point sur l'actualité.

0: je me demandais, ça te dirait pas de... 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
1: Avec qui?
0: Bah avec moi.
1: Avec toi? 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Non mais tu sais, les garçons veulent toujours sortir avec moi. 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

0: Je connais un type à qui il est arrivé une histoire hallucinante. Le type marié, heureux, couple exemplaire. Et ben sa femme le trompait avec une autre gonzesse, tu crois ça? Tu crois? Sous son toit pratiquement.
1: Sans déconner.
0: Sous son toit, dès qu'il avait le dos tourné, hop hop, elle se brottait un petit peu le gazon.
1: Oh la honte de quoi.
0: Oh le con.
1: Je le connais.
0: Tu es en face de toi.
1: Tu plaisantes. Non, au lit avec qui?
0: Avec qui? Avec qui du con? T'es mon ami ou merde? Il se tape la gouine.
1: Oh la vache. Oh, non, c'est pas possible. Écoute, Loli,

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1: Bonsoir à tous. L'appel à la vigilance de l'ARS, l'Agence régionale de santé, demande aux habitants de contribuer à lutter contre les moustiques tigres en vidant les eaux stagnantes, lieux de ponte. L'an dernier, 120 cas de chikungunya, dengue et zika ont été recensés dans notre région, tous importés, c'est-à-dire chez des personnes ayant contracté le virus ailleurs. Mais avec la prolifération du moustique tigre, les risques de cas autochtones progressent également. La Loire-Atlantique et le Maine-et-Loire sont les départements les plus exposés des Pays de la Loire. Une 33e édition sur le thème Galaxie Beethoven. Vanessa Wagner présente à Presse Océan son programme pour la folle journée de Nantes. La pianiste a été invitée à superviser l'édition 2027, un nouveau fonctionnement après le retrait du fondateur René Martin, visé par des accusations de harcèlement. Vanessa Wagner a choisi de mettre en lumière le compositeur allemand, puisque l'année prochaine marquera les 200 ans de sa mort. Un concert inclusif à Angers. Le Shabada propose demain soir de découvrir Gabriel Saglio le plus confortable possible. Intensité lumineuse et niveau sonore adapté, concert court en début de soirée dans des espaces aménagés et adaptés aux personnes en situation de handicap. Des bénévoles formés seront aux côtés des spectateurs. Des gilets vibrants et des casques anti-bruit seront aussi mis à disposition. Deux autres concerts sur le même format sont prévus les 20 et 28 mai. Dans l'actualité également, la crise continue chez Grasset. Après 200 auteurs français mi-avril, ce sont les auteurs étrangers qui à leur tour quittent la maison d'édition. Décision suite au limogeage du PDG Olivier Nora. Les trophées du foot français à suivre ce soir. UNFP va récompenser les meilleures joueuses et joueurs de la saison choisis par le public. Trois Nantaises parmi les nommées. Emily Burns en lice pour le titre de meilleure gardienne et Lucie Calba et Mélissa Betty pour le titre de meilleur espoir. Et puis la météo pour terminer. Un ciel partiellement couvert attendu demain. Alternance de nuages et d'éclaircies. Il fera autour de 13 degrés le matin jusqu'à 16 à Saint-Nazaire, Châteaubriant et Cholet l'après-midi. 17 à Nantes, Angers et Blain. Bonne fin de journée sur Sun et rendez-vous très vite pour un nouveau point sur l'actualité.
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1: Bonsoir à toutes et à tous et bienvenue dans le Francocène du 11 mai 2026. J'espère vous trouver en pleine forme en ce lundi soir. Moi j'ai la pêche avec ce petit Sons of O'Flaherty qui vient de clôturer la playlist Grand Ouest signée Patrick. Ça colle bien avec ce mois de mai qui sent presque l'été et les vacances et du coup ça fait 3 semaines qu'on n'a pas fait un tour de France musical des nouveautés. On va s'y atteler jusqu'à 21h et mes amis de version papier prendront le relais avec leur découverte indé international. Notre artiste local de la semaine, c'est Oliver Light. Il est nantais et il vient de sortir son nouveau single, toujours aussi pop rock mélodique. Vous allez voir ça dans quelques secondes. Oliver Light avec Ghost United States of Time. C'est une ouverture de ce 22e épisode de la saison 11 de Francocène. Bonne soirée à tous.

Ah, j'adore sa voix et son style. Il s'appelle Oliver Light, il est nantais et ce single est sorti le 30 avril. Oliver Light dans le son unique de Frank Ocean. Et à 20h05, merci beaucoup d'écouter la soirée découverte musicale de Sun dans ce lundi soir. 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Au programme ce soir, le Tour de France musicale de Frank Ocean va vous emmener à Nantes, Rennes, Brest, Saumur, Marseille, Sèvres, Paris, Roanne et en Normandie. Notre deuxième étape est à Brest. Grâce au nouveau titre du projet Dub Stand High Patrol, il est sorti lui aussi le 30 avril et je vous le propose tout de suite. Donc Stand High Patrol avec Too Much Noise, c'est dans le son unique de Frank Ocean ce soir.

Je sais pas du tout de quoi ils ont parlé dans cette chanson, mais j'aimais bien le style musical et le flow qui allait avec. C'est signé par un duo originaire de Martinique. Il s'appelle Les Will et De Spi. On vient d'écouter le single Lettre au peuple. C'est sorti le 8 mai dernier. Les Will et De Spi. 20h12, on est en plein tour de France musicale de Francocène et on pousse quelquefois les frontières des styles et de la métropole, et ça fait du bien. Là, je vous emmène tout de suite à Marseille. On va retrouver un Marseillais que je vous passe à chaque fois qu'il sort un nouveau single. Il s'appelle Kid Francescoli. À chaque fois, il invite une chanteuse avec lui qui porte toujours, c'est marrant parce que c'est toujours une chanteuse, et son prénom finit toujours en A, et ce n'est jamais la même personne. Là, c'est Andrea qui l'accompagne sur ce single sorti le 29 avril. Le single, c'est Soft Skin, et c'est donc le dernier Kid Francescoli, tout de suite dans le son unique et électro de Francocène. Electropop, là. Hein.

Et ben voilà, c'était notre deuxième étape marseillaise avec en tout cas une partie du son qu'on vient d'écouter. Le chanteur que vous avez entendu, vous l'avez peut-être reconnu si vous êtes des habitués francophones ou si vous aimez son style autant que moi, c'est Johan Papa Constantino qui lui donc est marseillais et il a été invité pour deux titres d'un EP d'un projet qui s'appelle Family Affair. Et voilà, je mets mon petit son pour continuer à vous en parler. Family Affair que je découvre grâce à ce duo, ce featuring. J'aime pas trop dire ce mot-là, mais j'ai pas d'autre mot qui me vient à l'esprit. Family Affair, ils ont sorti déjà un album et là, ils viennent de sortir un EP qui s'appelle Party People 1. Donc, je pense qu'il y en aura d'autres à venir. L'EP est sorti le 8 mai et donc sur deux titres de cet EP, ils ont invité Johan Papa Constantino, voilà, qui me donne envie d'aller écouter tout le P, donc Family Affair, Party People 1. 20h20, on va continuer comme ça de découvrir des nouveaux sons de la scène française dans tous les styles confondus. Et je vous emmène tout de suite auprès d'un artiste qui s'appelle Edmund, qui est originaire de Sèvres et qui a sorti un single. Lui, c'était le 6 mai. Le single, c'est Mask Emoji. Et c'est du bon son comme j'aime. Vous allez peut-être découvrir cet artiste avec ce son à venir. Edmund, Mask Emoji dans le son unique de Francophone.

Ah, j'aime bien lui, c'est mon petit péché mignon. Il vient de Rennes, il s'appelle Luigi Pekka et c'est un ancien membre de Columbine et j'aime beaucoup ce qu'il fait depuis qu'il est en aventure solo, ça marche hyper bien pour lui. Je pense que c'est des chansons un petit peu matraquées, mais écoutez, moi je le découvre avec vous là ce soir, ce nouveau single qui est sorti le 7 mai et il a invité un artiste que je vous ai déjà passé aussi qui s'appelle Asiel. Alors lui c'est A6EL, je sais pas si ça marche bien pour lui aussi, mais en tout cas ça marche bien ce petit duo. Le titre s'appelle Chanson triste et c'était donc Luigi Pekka et Asiel dans le Sonic de Francocène. Et sans aucune transition, on va passer après Rennes du côté de Roanne. On va retrouver un vieux groupe de la scène française qui s'appelle les Tites Nacelles. Ils viennent de sortir. Le seul point commun, c'est qu'ils ont sorti le même jour un nouveau single et que ça faisait un petit moment qu'ils n'en avaient pas sorti eux aussi. Le single des Tites Nacelles, c'est Les Autres et c'est tout de suite dans le son unique des nouveautés de Francocène.

Les Petites Nacelles, un groupe donc de Roanne qui a plus de 20 ans de scène puisqu'ils avaient sorti un double album en 2021 pour fêter leurs 20 ans et qui continue donc à sortir de nouveaux singles. On vient d'écouter Les Autres, c'est sorti le 7 mai dernier. Et là, on a une belle transition parce que il est 20h32. On est à peu près à la moitié de Frank Ocean et c'est l'occasion d'écouter, enfin, c'est l'heure d'écouter la version alternative de Frank Ocean. Et pour ce soir, ce sera une version live. Les Petites Nacelles, c'est bien sûr un groupe à voir en live, tout comme cet autre groupe qui vient de sortir le 7 mai également un single en live. On retrouve sur ce titre La Rue qui est à nous, qui a eu la bonne idée d'inviter un autre grand groupe de scène de la scène française, c'est les Ogres de Barbac. Le titre en commun, ça s'appelle La fiancée de l'eau. C'est un single comme ça qui est sorti. J'ai pas vu d'EP ou d'album live prévu, mais ça va peut-être arriver. Un petit single donc comme ça, en commun entre La Rue qui est à nous et Les Ogres de Barbac. C'est La fiancée de l'eau et c'est la version alternative de Frank Ocean cette semaine.

Il s'appelle Lowey, Lowey, et je le découvre peut-être que vous aussi, avec ce single qui s'appelle Sale Gosse, qui est sorti lui aussi encore une fois le 7 mai dernier. Lowey dans le Sonic de Frank Ocean. Et à 20h39, on va continuer de parcourir des découvertes de la scène française en tout genre, en tout style et de toute provenance. On va quand même s'arrêter sur les nouveautés toutes fraîches comme celle-ci, puisque là on va arriver au classique de la scène française. Et là, je vous passe un titre qui n'est pas du tout du 7 mai dernier, mais plutôt de 1997. Et je vous emmène à Saumur. Saumur, c'est la ville d'où je viens, donc je suis très content de vous passer un groupe comme celui-ci que je connais de longue date et qui s'est reformé cette année pour une tournée exceptionnelle. Le groupe dont je vous parle, c'est les Spicy Box. Ils ont fait un passage remarqué au Ferrailleur, c'était il y a quelques semaines, et ils continuent pour deux autres concerts pour le moment annoncés, et notamment ce samedi à Saint-Nazaire. Ils seront au VIP, au VIP, donc samedi 16 mai à 21h, et ils seront également au festival Au Quart de Tour, qui est bien sûr à Tours, et ce sera le 11 juin prochain. Si vous ne les connaissez pas, vous allez découvrir leur énergie sur ce titre que je vous ai déjà passé il y a quelques années dans Frank Ocean, mais qui vaut le coup d'être repassé ce soir donc comme classique. Le titre, c'est Plein Pouvoir à ton corps, cet extrait du deuxième album des Spicy Box qui s'appelait Mouvement et qui était donc sorti en 1997. Spicy Box, Plein Pouvoir à ton corps, c'est le classique de Frank Ocean ce soir. Montez le son.

Saumurois, j'espère vous avoir donné plein d'énergie avec ce classique Saumurois, signé donc les Spicy Box, plein pouvoir à ton corps, extrait de l'album Mouvement, sorti en 1997, puisque c'était le classique de la scène française ce soir. Et donc même de la scène régionale. Et je vous rappelle que je vous passe ce classique à l'occasion de leur concert ce samedi à Saint-Nazaire au VIP. Il reste des places d'après ce que j'ai vu. N'hésitez pas à aller vous prendre un bon coup de bon son et d'énergie. Les vidéos que j'ai vues sur de leur passage au Fer ailleurs étaient terribles. Je pensais pas que qu'ils avaient encore autant d'énergie. Donc je pense que ça vaut vraiment le coup d'aller les voir. Et je vous rappelle qu'ils seront aussi au festival au quart de tour. Ce sera le 11 juin prochain. 20h45, il nous reste un quart d'heure de francophone pour faire un tour des nouveautés et on va rester sur de la grosse énergie et plutôt punk. Je vous ramène à Nantes avec Rebecca Warrior qui nous refait un petit single de Sexy Sushi. J'étais hyper content de voir cette sortie la semaine dernière, c'était le 6 mai, ça s'appelle Estafette, c'est du Sexy Sushi, voilà. Rien à dire de plus. Sexy Sushi, Estafette dans le son unique de francophone.

Mais c'est super bon ce son, je suis hyper content de vous l'avoir programmé ce soir et de le découvrir un petit peu en même temps que vous. C'est un duo originaire de Normandie qui s'appelle Rougir, comme le verbe, et qui vient de sortir un EP qui s'appelle Urge. C'est sorti le 8 mai et on vient d'écouter le single de sortie et le titre d'ouverture de ce chouette EP qui donne envie d'être écouté d'ailleurs. Le titre c'est Predator, Rougir dans le Sonic de Frank Ocean. Et il nous reste tout pile 8 minutes pour écouter des nouveautés. On va baisser un petit peu le rythme, changer à nouveau de style avec deux projets que je vous ai déjà diffusés et qui ont choisi de faire un titre ensemble. C'est Revers Gagnant qui a invité Odetto sur ce titre. C'est sorti le 1er mai. Ça s'appelle Des fleurs et des bisous. C'est tout mignon. Et c'est donc Revers Gagnant et Odetto dans le Sonic de Frank Ocean.

Un petit son hyper dansant pour clôturer ce francophone, ce Tour de France musical de ce soir. C'est donc signé Revers Gagnant. Ça s'appelle Des fleurs et des bisous. C'est sorti le 1er mai sur ce titre. Et ils ont invité Odetto. Voilà, ces deux artistes qui aiment bien nous faire danser. J'aime beaucoup ce petit style. Je vous ai emmené ce soir à Nantes, Rennes, Brest, Saumur, Marseille, Sèvres, Paris, Roanne. On est aussi allé en Normandie et en Martinique. On a bien voyagé, que ce soit au niveau des destinations ou des styles musicaux. Je vous laisse réécouter le début si vous avez raté, puisque le podcast et la playlist sont dispo un petit peu partout, mais surtout sur lesonunique.com et sur l'application MySun. On va, je mets un petit son de fond. Il y a les collègues de Version Papier qui sont dans les studios, qui vont prendre l'antenne à 21h avec leurs nouveautés et découvertes indé internationales. Et puis nous, on va se retrouver la semaine prochaine à 20h en direct. Ah bah non, pas du tout, parce que je serai en vacances dans une semaine. Et on se retrouvera donc dans deux semaines. Mais bien sûr, je vous laisse avec ma playlist d'absence, qui est bien sûr les meilleures nouveautés et découvertes de ces derniers mois et tout ce qui est français et qui tourne sur notre flux Sun Nouveau. On va se quitter pour les dernières minutes qui restent avec un projet parisien que j'adore qui s'appelle Contrefaçon qui a même fait le générique de la saison passée de Francophone, il me semble, la saison 10. Et bien ils viennent de sortir un album, ils avaient sorti l'album Alma au mois de janvier l'année dernière, et là ils ont sorti l'album de remix Alma Remix qui est sorti le 5 mai, et je vous propose un extrait, c'est GTFU qui a été remixé par Étienne de Crécy. C'est du super bon son, je suis ravi de clôturer ce Tour de France musical avec ce bon son. Donc Contrefaçon, GTFU, pour vous laisser continuer cette belle soirée découverte sur le son unique. À bientôt, ciao. Et le son ne se lance pas. Ah bah oui, parce que je n'ai pas appuyé sur le bon bouton. Allez, c'est parti. Bonne soirée à tous, ciao.

0: Et bonsoir à toutes, bonsoir à tous. Il est 21h01, vous écoutez Version Papier en direct comme chaque lundi de 21h à 22h sur les ondes de Sun. On est ensemble pendant une heure. Je suis ce soir pour l'instant en tête à tête avec Jacques Lefringant. Bonsoir Jacques.
1: Je confirme, nous sommes tous les deux ce soir.
0: Séparés par une vitre néanmoins.
1: Mais c'est préférable.
0: Mais nous nous voyons pour l'instant. On attend Greg Del Campo sur son propre fuseau horaire, toujours.
1: Toujours.
0: On excuse et on salue Gibier, Robert et Rudolph qui va qu'à d'autres occupations ce soir. Une émission de facture classique, comme on aime à dire, à savoir pas mal de nouveautés musiques indépendantes au sens très large. Une rubrique agenda et une rubrique version papy, anniversaire d'album.
1: Oui, peut-être même plusieurs, on verra peut-être en fonction du déroulé de cette émission. Vous souhaitiez commencer, me semble-t-il.
0: Allez, ouais, avec le nouvel album, enfin, en tout cas c'était en juillet 2025, il y a moins d'un an, du DJ et producteur écossais basé à Londres, Barry Can't Swim, sorti chez Ninja Tune. Je propose qu'on écoute son morceau qui s'appelle All My Friend dans version papier sur Sun pour entamer cette saison 15, épisode 33 déjà de version papier. C'est parti, c'est tout de suite maintenant. À tout à l'heure.

0: Barry Can't Swim avec le morceau All My Friends, c'était le morceau d'ouverture de cette nouvelle émission de version papier sur Sun. Greg Del Campo, entrée fracassante.
1: Et bonsoir.
0: Bonsoir.
1: Bonsoir messieurs.
0: Comment allez-vous?
1: Super. Super. Je vais extrêmement bien. Micro numéro 1, 2, 3. Voilà. Bonsoir Jacques Lefragant.
2: Bonsoir 5 et 20.
1: Bonsoir.
2: Auditeurs et auditrices.
1: Je vous en prie, reprenez ce que vous étiez en train de raconter.
0: Et je disais que notre morceau d'ouverture, c'était Barry Can't Swim, un DJ producteur originaire d'Édimbourg en Écosse, mais basé à Londres, qui a sorti son deuxième album L'Honneur chez le très bon label Ninja Tune en juillet 2025. Ce monsieur s'appelle Joshua Spence Maney dans le civil, dans la lignée de ce que peuvent proposer des artistes comme Jamie XX, Bicep, Overmono, voire Fred Again. Un très bon disque qui motive, qui donne de l'énergie, que je vous recommande chaudement. Si vous voulez, c'est jour prochain, demain même par exemple. Voilà, c'était ma contribution nouveauté, presque nouveauté, juillet 2025. Allez, fais moins d'un an.
3: Est-ce qu'on continue en nouveauté? Est-ce que vous en avez d'autres, 5 et 20? Est-ce que Greg Del Campo est prêt à faire feu?
1: Allons-y, tout à fait. Je le puis.
2: Je suis à l'antenne.
3: Vous êtes à l'antenne, j'ai trouvé le bon bouton.
1: Je peux tout à fait. Ah non, c'était pas le bon bouton du tout.
2: On va se partager. Si, c'est celui-là. Je pense que c'est le micro numéro 3. Non. Eh bien, je peux vous parler tout de suite d'un groupe américain qui s'appelle Surfboard, avec une nouveauté qui date du mois de mars dernier. Surfboard, c'est un groupe de punk rock américain formé à New York, Brooklyn, pour être plus précis, en 2014 par la chanteuse tout à fait extravagante et sympathique Dani Miller. Ils ont déjà sorti 3 albums. Sur EDEP, alors plusieurs labels, Cult Records, Rough Trade notamment, Fat Possum, donc des labels qu'on aime bien. Troisième album donc sorti au mois de mars, s'appelle Reality Star, un espèce de croisement entre du classique punk et les B-52s, pour le côté un petit peu foufou et foutraque. Et le morceau qu'on va écouter est sorti en single, si je ne m'abuse, avec un clip tout à fait rigolo et sympathique qui s'appelle Hot Dog.

0: version papier sur Sun. À l'instant, nous écoutions un morceau du groupe Ada. Le morceau, c'est Living My Little Life. C'est un projet de quatre musiciens normands basés à Caen qui ont sorti au mois de mars dernier leur premier album Never Meant To Be chez le label Silver Bard Records. Une musique indie rock aux accents post-punk selon les titres, parce que quand même assez mélancolique, assez froid, voire presque shoegaze sur les bords selon les ambiances.
1: Oui, c'était plutôt shoegaze là, en l'occurrence.
0: Un petit peu, ouais, sur ce morceau-là. Et ça peut presque vous faire penser à des trucs, certains morceaux un peu beach house ou ce genre de groupe selon l'album, qui est très cool, que je recommande. Donc leur premier Never Meant To Be. Et en préparant cette émission, j'ai constaté, c'est pas fait exprès, qu'on ouvrait la rubrique agenda, puisqu'ils se produiront au Kafka à Nantes ce mercredi soir, veille de jour férié. Donc c'est voilà, vous n'avez plus d'excuses pour aller voir ce groupe avec deux personnes en DJ set avant et ou après, je ne sais plus. Donc voilà, on a ouvert la rubrique agenda, et donc version papier, Jacques Le Fringant.
2: Oui, vous pouvez l'appeler version papier si vous le souhaitez, ça me gêne pas.
1: Très joli nom d'ailleurs.
0: Je vous ai appelé comme l'émission.
1: Ça va bien.
2: Ah, je sais pas après dans quel ordre, c'est nom,
1: version,
2: prénom,
1: c'est
2: prénom. Ouais, c'est ça,
1: pour
2: vérifier. Eh ben, on peut rester au Kafka, le 15 mai, les Bordelais d'Afrique. Je sais pas comment le prononcer autrement, viendront, se produire. Le 15, ça nous amène vendredi, ça?
0: C'est ça, tout à fait.
2: Ouais. C'est 7€ l'entrée. Ils viendront défendre un nouvel album sorti comme d'habitude chez une coprod, mais enfin bon, derrière c'est All In Banana. L'album s'appelle comment il s'appelle? Mais il a un très bon nom. Il s'appelle je ne sais plus.
0: Nouvel album.
2: Ouais, il s'appelle Nouvel album. Negative Freaks. Référence à un morceau de Nirvana, puisque sur cet album, a priori, il s'est entouré d'un groupe cette fois-ci, puisque sinon il compose beaucoup en solo, s'est entouré d'un groupe et a décidé de composer à la façon de Madonna et de Nirvana, première époque. Donc effectivement, Negative Freaks, ça résonne. Le morceau et single que je vous propose d'écouter, c'est Lost the Kids, dans version papier sur Sun.

0: Version papier sur Sun. À l'instant, on écoutait Eat Your Greens du trio états-unien Parlor Green. C'est leur deuxième album, pardon, qui s'appelle Emerald, qui est sorti en avril 2026. Donc, ce trio de jazz funk instrumental from Loveland, Ohio, aux États-Unis d'Amérique. Ville où est également basé le label Colmin Records, sur lequel ils sont signés. Et le petit storytelling dit que le groupe s'est créé lors d'une jam session dans le studio du label, que l'alchimie a parlé. Et que voilà, du coup, deuxième album de ce très bon groupe, donc Parlor Greens, qu'on vient d'entendre à l'instant dans cette émission.
1: C'est comme
2: version
1: nous.
2: Version grecque del campo.
1: Eh ben voilà, je disais, c'est comme nous, on a bu un coup dans un café, l'alchimie est passée, voilà. On s'est dit, on fait de la radio.
0: Et depuis,
1: c'était parti.
0: Ça fait 15 saisons, quoi.
1: Version grecque del campo, écoutez, version papier n'aura jamais aussi bien porté son nom que ce soir, puisque je vous fais une petite chronique littéraire.
0: Ah.
1: Donc je viens de chausser mes lunettes.
3: C'est exact.
1: Où je m'en viens parler.
3: Il a même des livres, je le confirme.
1: Même des livres, ils sont là. Je viens vous parler d'un livre sorti tout récemment aux éditions.
3: C'est les papiers d'arbre, véritable. Hein, ouais, blanchi et tout. Alors,
1: vous avez vu? C'est du vrai. Hein.
0: Waouh.
1: 100% pur jus. Donc, sorti tout récemment aux éditions Le Mot et le Reste, le nouveau roman de J.B. Anak, sobrement intitulé Bâtard. J.B. Anak, je vous fais un petit point route. Il est plasticien, il est musicien, écrivain, originaire de Maison Alfort. Et un peu de contexte, dans les années 2000 et pendant une petite vingtaine d'années, il formait un duo avec son frère. Duo qui s'appelait The Damage, groupe de musique électronique un peu super bruitiste, un peu parfois ambiante, un peu en marge de toutes les scènes, un peu trop énervé pour la French Touch, un petit peu de hip hop aussi. En tout cas, c'était un sacré duo à voir sur scène. Pour les avoir vu leur set plusieurs fois, c'était assez fascinant. Voilà, ils ont écumé un peu toutes les scènes d'Europe, de moyennes scènes, de petites salles jusqu'aux bars les plus crasseux, qu'il racontait déjà dans son livre précédent qui s'appelait Sale Chien. Et pour l'histoire, donc en fait, il formait.
3: Il y a un certain sens du titre.
1: Et
3: quand
1: vous allez voir.
3: Sale Chien, bâtard.
1: Exactement. Donc il formait, je disais, ce duo The Damage, donc J.B. Anak, Jean-Baptiste, avec son frère Frédéric, qui est malheureusement décédé en 2018. Et donc le premier roman, donc Sale Chien, racontait de façon mais tonitruante, avec un style absolument limpide, flamboyant. Ça se lit en 2 heures, c'est intense, c'est impossible de le lâcher.
3: Il y a beaucoup de pages quand même.
1: Ah, ça se lit vraiment très très bien, hein, l'écriture est mordante.
0: 274
1: et pages. Ça racontait en gros une tournée du groupe The Damage. Avec des histoires, des situations pas possibles, notamment un concert dans une pizzeria en Italie qui se finit
3: un coup de calzone dans la tronche.
1: Non, mais qui se finit, on sait pas si on est chez Tarantino ou chez les frères Cohen, voilà, ou dans un bon vieux polar français bien punk. En tout cas, c'était vraiment un gros coup de cœur à l'époque. Il récidive avec son deuxième roman Bâtard, qui cette fois-ci traite toujours de ce groupe The Damage, d'une tournée cette fois-ci au Japon, et qui permet de découvrir un peu un autre Japon qu'on ne connaissait pas. Si comme moi pour
3: donc
1: vous
3: cette fois-ci avec une bagarre dans un restaurant de sushi.
1: Ouh là là, avec des choses, il faut le lire pour le croire. En tout cas, ça permet de découvrir si comme moi pour vous le Japon c'est Dragon Ball et puis quelques visions un peu loin du monde de la valeur travail qu'ils peuvent avoir. Là, vous allez vraiment découvrir des choses complètement inattendues. Tout un underground japonais qu'on n'imagine pas. Et surtout, ce qui est important de dire, c'est que donc le frère de J.B. Anak, Fred, avait une maladie. Et après moult tentatives de soins divers et variés, la seule façon de s'en sortir, c'était une consommation assez effrénée de weed. Donc en Europe, ça va. Au Japon, on se dit plus,
3: non, ça va pas, ça.
1: Plus compliqué, et ça amène à des situations franchement lunaires. Je l'ai lu vraiment, je pense, en 2 heures. Et les chiens, vous verrez, parce qu'il y a ce chien en couverture, effectivement.
3: Ça va, il y a un chien sur la couverture.
1: Voilà, c'est Urko, le chien, qui est un chien imaginaire, qui gravite dans l'esprit et dans le mental de ces deux frangins, complètement foufou. En tout cas, beaucoup d'amour entre les deux, beaucoup de punk attitude, de la poésie urbaine. C'est vraiment incroyable. Moi, je vous conseille très très fort. Alors, le premier livre, Sale Chien, est complètement indisponible désormais. Il n'est plus édité, donc j'espère que ça sera réédité prochainement, puisqu'il est même pas en médiathèque. Je sais pas ce qu'ils font à Nantes, mais il y est même pas. Il y a deux exemplaires disponibles sur Amazon pour la modique somme de 999 € et un autre à 2 000 €.
3: Essayez Recycle Livre, sinon ça marche très bien. Et puis c'est de l'économie sociale et solidaire.
1: Ouais, mais j'ai cherché un peu partout. Hein. Je pense que les gens qui l'ont ne veulent pas s'en séparer, donc c'est peut-être plus compliqué à trouver.
0: Et dans les boîtes à livres à Nantes,
1: J'y crois pas.
2: Dans les boîtes à livres, c'est mettre beaucoup d'espoir dans l'humanité.
1: En tout cas, le dernier bâtard, vous pouvez le trouver à Nantes, il est chez Coiffard. Sinon, ça se commande très facilement.
3: S'il est là, c'est qu'il est chez les autres.
1: Forcément. Mais moi, j'aime bien acheter directement dans la boutique.
3: Oui, mais quand je dis chez les autres libraires, on est pendant de la ville.
0: C'est... Les concurrents.
3: Voilà.
1: Donc voilà, et pour illustrer le propos, pour découvrir un peu la musique de Didamage, on va s'écouter un...

0: dépendante.
1: Et MF Doom, j'ai vu, notamment.
0: Il y a MF Doom dedans, notamment, mais là, on va écouter un morceau avec un type qui s'appelle Sin, et le morceau s'appelle Sin. Incroyable. Dans version papier, 21h29 du soir, sur Sun.

0: Version papier sur Sun avec à l'instant le titre Hérésie du projet Nine Inch Nails, donc rencontre entre Nine Inch Nails, Trent Reznor, âme pensante de ce groupe, et le musicien allemand qui se cache derrière l'alias de Boys Noise, donc... Ils ont choisi de faire un nom de groupe qui soit un peu
1: cohérent,
0: portamento comme ils disent en anglais. Ouais. Voilà, c'est un projet. Ils ont commencé à collaborer ensemble sur visiblement parce que Trent Reznor fait beaucoup de BO de films depuis les Oscars, il y a eu beaucoup de récompenses par rapport à ça. Bosser sur une BO de Tron, il me semble.
1: Il a fait Tron, tout à fait.
0: Voilà, ouais. Et travailler avec Boys Noize là-dessus. De fil en aiguille, la magie du studio, comme vous évoquiez tout à l'heure, les a poussés à amener le concept un petit peu plus loin et à faire une relecture de différents morceaux du répertoire de Nine Inch Nails, répertoire qui commence à être conséquent puisque groupe formé
1: 30 ans de carrière, fin des années 80.
0: Fin des années 80, 87, 88 pour le premier album.
1: On est même pas loin des 40 ans de carrière.
0: Je pense, ouais.
2: Oui, du coup, oui.
1: Oui, quand même.
0: Voilà, donc c'est un projet un peu hybride puisque du coup c'est une c'est pas des nouveaux morceaux, ils ont pioché à différents endroits du répertoire, des choses récentes, des choses plus anciennes, réinterprétées avec évidemment cette patte beaucoup plus électronique qui est déjà présente dans Nine Inch Nails, mais qui là est remise au goût du jour, au son du jour, on va dire un petit peu, voilà, avec un résultat qui est plutôt intéressant, plutôt réussi, un objet un peu hybride parce que dans le lot il y a quand même des pistes qui ont été enregistrées en studio, d'autres en live, il y a du public sur certains morceaux, en fait on entend du bruit live, ils ont bossé visiblement à distance, ils ont fait les choses un peu comme ça, et puis ça a culminé avec deux concerts lors du festival dans la vallée californienne là de Coachella, avec une
1: scénographie,
0: avec quelque chose qui visuellement avait l'air assez fou, ouais. Mmh. une scène juste en triangle, des danseurs tout en rouge et juste les quelques musiciens de présent quasiment en nombre chinoise, quoi. Mm-hmm. Pour un concert assez électronique, assez violent aussi, mais mais assez beau par la même occasion. Donc voilà, c'était l'occasion d'en parler puisque c'est sorti
1: il y a un mois, deux semaines,
0: ouais, à peu près longtemps. Après ces concerts au festival de Coachella. On continue sur des ambiances un petit peu sombres. Je voulais passer un extrait du dernier album de Black Sagan. C'est un musicien italien de Vénétie, donc du côté de la lagune de Venise, qui sort son troisième album chez le label de Bologne Maple Death, dont
2: on parle souvent, qui est très bien.
0: Voilà. Et je vous propose d'écouter un titre qui s'appelle Dentro un bus. Alors un bus, comment il est le bus, je sais plus. Que je retrouve ça. Dentro un bus proiettato nel vuoto. Projeté dans le vide. Mm-hmm. L'album, alors un nom aussi, c'est parti. Un secreto lungo de 10.000 anni. Visiblement, c'est un peu un album concept sur une. Un peu ambiance Philip K. Dick, tout ça. C'est le premier album sur lequel il y a des pistes avec des collabs et des chanteurs. Mais pas sur le titre que j'ai choisi. C'est pour faire une bonne illustration de mon propos. Je vous propose d'écouter ça tout de suite dans version papier sur Sun et puis voilà quoi, l'émission va se poursuivre.
1: Allons-y.
0: C'est parti.

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3: Sur Sun, et nous avons ouvert cette rubrique au jeu de mots cocasse, puisque Sonic Youth fêtait
2: leur anniversaire.
3: Leur anniversaire.
2: Voilà, le troisième album de Sonic Youth, Evol, sorti en mai 1986. Le premier à sortir sur le label SST Records. Peut-être premier album plus facilement accessible de leur discographie, après les deux précédents qui étaient Confusion Is Sex et Bad Moon Rising, quand même assez...
4: Bad Moon Rising, c'est chaud. Hein.
2: c'est un peu dur. C'est quand même vraiment s'infliger ça, enfin c'est pas nécessaire. voilà, un album où ils développent un peu leur son, qu'on leur connaîtra par la suite, peut-être un peu le premier d'une trilogie, puisque après celui-là sortira Sister, puis The Dream Nation. Mmh. C'est le premier album sur lequel Steve Shelley joue de la batterie.
4: Ah oui, d'accord.
2: Et voilà, on arrive sur ces morceaux, notamment celui-là qui est quand même assez joli, donc qui s'appelle Shadow of a Doubt, avec ses ambiances plutôt jolies, un chant peut-être un peu plus accessible et voilà, donc c'était juste pour célébrer cet anniversaire, mai 86. J'ai juste noté qu'à l'époque, on rigolait pas, album enregistré en mars 86, publié en mai 86.
3: C'est parti, on y va.
2: Emballé, c'est pesé.
3: 40 ans déjà, joyeux anniversaire.
2: Ben ouais, la jeunesse éternelle, les jeunesses soniques, tout ça, 40 ans. On continue, Greg Del Campo, il me semble que vous avez quelques versions papy-mamie sous le coude également.
4: Alors moi j'en ai un en particulier,
3: 30
4: avec
3: ans des...
4: Pardon,
3: c'est 30 ans, celui-ci.
4: C'est 30 ans, celui-ci, avec le premier album du groupe belge Soulwax. Un album sorti, alors selon les informations, mi ou fin avril, on sait pas trop, entre le 17 et le 2 mai. Voilà, globalement.
2: Et ben, on va dire qu'au mois de mai, on est toujours bon.
4: Voilà.
3: Ça passe.
4: Donc vous connaissez évidemment Soulwax d'aujourd'hui, très électronique, vous connaissez leur carrière de remixeur, vous connaissez leur carrière en les deux frangins de Welley sous l'alias Too Many DJs.
2: Évidemment, on connaît tout ça.
4: Dans tous les sens. Mais finalement, le tout début de carrière n'est pas vraiment passé à la postérité. Et donc ce premier disque, Leave the Story Untold, qui a tout démarré, et un disque, je pense, assez mal compris à l'époque, parce que probablement un peu en avance. Alors à l'époque, chez les Belges, qu'est-ce qui marchait bien? Il y avait notamment Deus.
2: Oui, c'est vrai, en indé. Ouais.
4: Très très différent, en indé, plus proche d'un Tom Waits, Captain Beefheart, tout ça, avec un peu du sample, mais vraiment dans un autre registre. Et eux, leur délire à l'époque, donc on est l'album sort donc en 86, mais ça se compose des 95 voire un peu avant, eux ils sont à fond sur une scène qui n'est pas encore nommée, qui est la scène stoner.
2: Ouais, c'est vrai que leur début c'est vachement là-dedans.
4: Bah ouais.
2: Je pense à un autre groupe qui gravitait autour d'eux, qui a sorti des disques après, qui s'appelait Millionaire, pour lequel je crois qu'ils avaient produit, ils avaient fait des choses avec Eagles of Death Metal aussi, bon. Effectivement, ils viennent plutôt de là.
4: En tout cas, ils étaient fans donc de Caius, qui était un groupe très célèbre donc de stoner, qui était le premier groupe de Josh Homme, des Queens of the Stone Age. Ils étaient fans de Masters of Reality, et dans ce groupe Masters of Reality, il y avait un type qui s'appelle Chris Goss, qui était producteur de Caius, qui a produit les premiers Queens of the Stone Age, et ils ont envoyé un peu des démos, petit bonheur la chance, et il a fini par répondre parce qu'il a trouvé ça plutôt cool, et donc c'est parti, ils sont rendus en Californie, et à la grande surprise donc de ce Chris Goss, ils tombent sur des types un peu habillés, vous voyez comment ils sont habillés aujourd'hui les frères Devel, un peu comme des clercs de notaire, mal dégrossis, ils disent nous on était vraiment mais no sex, no drugs, no rock'n'roll. Et donc un disque pas très bien compris, puisque les gens les prennent pour des espèces de rockers qui ne le sont pas vraiment. Et surtout, en cours d'enregistrement, ils se mettent à citer des artistes un peu nouveaux, notamment Radiohead avec l'album The Bends. Ils commencent à tomber amoureux de Massive Attack, Björk, Uncle. Et du coup, ils se mettent un peu à intégrer... gentiment, mais un peu des synthés, un peu des éléments de sample. C'est pas prégnant dans l'album, mais c'est un peu là. Et donc voilà, le disque est plutôt pas mal. Mais la critique ne comprend rien à cet album. Clairement, si vous aimez par exemple les Queens of the Stone Age, leur traitement en particulier des guitares, leur incorporation de certains synthés, vraiment un son général, bah en fait c'était Kotsa avant Kotsa. Ils ont quelques années d'avance. Il y a vraiment des textures qui vont vous faire penser au début discographique et même à ce qu'ils peuvent faire encore aujourd'hui. À côté de ça, on trouve un peu des influences de Led Zepp. Il y a quand même ça qui est toujours un peu là. Mais voilà, et c'est un disque, et l'album qui va suivre aussi, qui est un peu dans la même veine, mais tout en précisant le propos, ils en parlent jamais en fait. Ils en parlent quasiment pas, ça a jamais été réédité, le vinyle je pense est quasi introuvable.
3: Ou très cher.
4: Ou extrêmement cher.
2: Donc, il n'a pas dû être pressé à beaucoup d'exemplaires non plus.
4: Non, donc ce serait sympa qu'ils nous remettent tout ça sur le marché, parce que déjà je serais content de pouvoir me le procurer.
2: Enfin vous l'avez déjà dans les mains en version
4: compact disque, mais je serais ravi de posséder le vinyle et d'écouter ces micros. Sillon. Donc voilà, Sulu Wax, Live the Story Untold, le premier album d'un groupe qui se cherche, qui a un début de carrière comme ça, qui va un peu faire un pas de côté d'album en album, puis ça va vraiment se corriger, changer à partir du troisième où ils font New York Excuse, et là c'est parti, ce sera le chemin électronique, et puis Too Many Jazz et tout ça, tout ça. Donc on va écouter un morceau qui s'appelle Caramel, une espèce de balade un peu psyché avec des mélotrons derrière. Mais et on va même 21h55
2: Je pense qu'on va, on va clôturer l'émission sur nos amis belges, je pense.
4: Eh bien,
2: si
4: très bien.
2: Vous en convenez?
3: Absolument.
4: J'en conviens fortement.
2: Et on vous remercie de nous avoir écoutés déjà. Comme d'habitude, playlist, podcast sur MySun dès la fin de l'émission.
3: Et la semaine prochaine, oui. Même endroit, même heure, mais avec un invité. On recevra le musicien lorientais Train Fantôme qui va nous parler de son nouvel album à paraître ces jours-ci.
4: Ça paraît le
2: 18.
4: 18,
2: 18 20
4: La semaine
2: 20.
4: Prochaine, on
2: le
4: est 20. Combien
2: non,
4: on est
2: c'est lundi ça. 18.
4: Lundi 18, l'album sort le vendredi 22.
2: Ah oui, il est sorti, c'est le vendredi maintenant.
4: C'est le vendredi d'après.
2: Sorti, c'est vendredi.
3: Donc on le reçoit la semaine où l'album sort, voilà. C'est génial.
4: En avant-première.
3: Donc on parlera avec lui de sa musique, sa vie, son œuvre.
4: Certainement. Et plus si affinité.
3: Et plus si affinité.
4: Bien sûr. Donc la semaine prochaine, 21h-22h, avec Train Fantôme sur Sun.
2: Salut.
4: Merci beaucoup.
3: Au revoir.
2: Ciao. Et Sulu Wax avec Caramel tout de suite.

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0: Bonsoir et bienvenue au Camoulox avec deux nouveaux candidats.
1: Bonsoir, je m'appelle Gaël Anduy, j'ai 45 ans, j'habite à Lyon, je suis auteur de sketch.
0: Mm-hmm. Vous travaillez pour qui ?
1: Le téléachat de Laurent Cabrol.
0: Une femme ?
1: Où ça ?
0: Non, je vous demande si vous êtes marié.
1: Ah, non, j'ai encore du duvet.
0: Mm-hmm. Une passion, un passe-temps ?
1: Oui.
0: Merci Gaël et bonne chance. À vos côtés, Michel.
2: Bonsoir, je m'appelle Michel Brun, je suis cousin de Michel Roux, hein, et j'ai 43 ans, j'habite à Joigny, je suis épouvantail.
0: Mmh, marié ?
2: Oui, j'ai deux enfants.
0: Qui s'appellent ?
2: Starsky et Hutch.
0: Une passion ?
2: Pas vraiment une passion, ça se voit un petit peu, je suis le CSI officiel de Fiona Gélin.
0: Bien, merci Michel et bonne chance, je crois qu'il est temps de commencer cette nouvelle partie de Camoulox. Gaël, Michel, quelle est la couleur du vent ?
1: Etienne Chico.
2: XT500.
0: À vous la main, Michel.
2: Traversin et branle-moumoute.
0: Bien joué, vous avancez en case Scooby-Doo. Gaël, basse tension ou crêpe au sable ?
1: Je tague un Inuit et je coupe deux oreilles et la queue de Marie-Sara.
0: Impossible, Gaël. Il y a Pierre Vanek qui dessine un volcan dans sa purée en diagonale. Vous reculez de 50 et vous perdez votre carte chance. Michel.
2: C'est pas facile. J'ouvre un PEL et je décrotte les bottes de flic noirées.
0: Ouais, joli coup, Michel. Vous gardez 60 et vous prenez la tête. Gaël, il faut réagir, là, hein.
1: Oh non, putain, ça craint, merde.
0: Bien joué, vous avancez de 3 mouflons et vous tombez en case Roland-Garros. 5 secondes d'échange en double. 32 mieux. Michel ?
2: J'attrape le score but et...
1: Camoulox !
0: Bravo Gaël, vous êtes notre nouveau champion. Messieurs, la tradition, un petit mot avant de se quitter ?
1: Perle ?
2: Dax ?

0: je vais vous demander un service. Voilà, écoutez, c'est un peu idiot, mais quand on s'est rencontrés, je lui ai dit que j'écrivais des pièces pour la radio.
1: Ah ouais, c'est vrai, c'est un peu idiot.
0: Non, j'écris vraiment des pièces pour la radio.
1: Ah bon,
0: j'ai pas dit en revanche que je travaillais dans l'immobilier. Enfin, il se trouve que je l'ai pas dit. J'avais aucune raison. Elle m'aurait demandé, mais comment gagnez-vous votre vie, par exemple? Évidemment que j'aurais répondu, je suis agent immobilier.
1: Bah oui, vous êtes pas honteux de...
0: Bien sûr que non. Mais l'occasion s'est pas présentée quand elle se présentera. Donc, en attendant, si ça vous dérange pas, j'aimerais autant que vous évitiez de lui en parler. Je lui dirai moi-même.
1: Non, d'accord, d'accord. Enfin, là, en l'occurrence...
0: Quoi?
1: Bah, excusez-moi, mais je trouve que tout ça est très, très compliqué. Parce que là, c'était une occasion, par exemple. Vous la voyez, vous lui dites bonjour, normalement, quoi, et puis ensuite...
0: Mais non, j'ai pas envie de lui dire maintenant, je lui dirai un autre jour, c'est pas le bon moment, j'ai pas le temps, là, j'ai pas envie, vous comprenez?
1: Mais là, je crois que j'ai bien compris, maintenant.

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0: J'ai pas le temps de discutailler, hein. Faut que je m'en aille.
1: Attendez deux minutes quand même.
2: On a besoin de vous pour un truc.
0: Non, ça vous a pas suffi la dernière fois? Ne touchez pas à la magie.
2: La dernière fois, ça a rien à voir, vous nous avez mal expliqué.
0: Quoi?
1: On était venu pour un sort de boule de feu pour aller attaquer un orc, vous nous donnez un parchemin.
0: Un parchemin de boule de feu? Et je vous ai dit que quand on le lisait, ça déclenchait quoi? Une boule de feu. Alors forcément, si vous lisez dans le couloir en sortant d'ici, vous foutez le feu au château. Je vois pas ce que j'ai mal expliqué.
2: Mais dans le couloir, c'était pour répéter.
1: On voulait pas lancer la boule dans le couloir, on n'est pas cons non plus.
2: Forcément, à peine on lit, ça part comme un paix, votre saloperie.
0: Bref, la boutique est fermée, adressez-vous à la concurrence.
2: Allez, quoi? On a besoin d'une potion! On va pas la faire nous-mêmes, si?

0: thinking I'll get it myself.
1: Sentez pas quelque chose?
2: Oui, un peu, hein.
1: Sympa.
2: La trouille?
1: Mais non, pas la trouille. Sans la merde, non?
2: Ouais, possible.
3: Vous avez fait caca?
4: Quoi,
3: vous avez fait caca?
4: Oh, merci, t'es bien brave, mais ça ira.
3: Vous avez fait caca?
4: Oh, non, ça ira, c'est bon comme ça, ça ira.
3: Je vais appeler l'infirmière, hein?